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1: C'est le moment de retrouver Anissa, Anissa de Brooklynfield, qui nous dévoile ses conseils et ses astuces pour être bien chaque jour au quotidien. Et là, elle nous parle du faux healthy. Des fois, on pense manger des choses qui nous font du bien et finalement, on se retrouve ballonné avec le ventre gonflé. Eh bien, Anissa, elle a la solution pour vous. Écoutez.
2: Hello Radio Fuego, j'espère que vous allez bien. En tout cas, comme d'habitude, moi, je suis ravie de vous retrouver. Et aujourd'hui, je vais vous parler du faux healthy qui vous fait gonfler. Et oui, parce que certaines fois, on pense tout bien faire, mais on se retrouve quand même avec le ventre gonflé, l'énergie qui chute et un corps qui ne bouge pas tellement en termes de perte de poids. Alors aujourd'hui, j'ai envie de vous expliquer pourquoi. Peut-être que vous confondez healthy et adapté à vous. Et oui, si vous mangez trop de fruits, vous risquez de faire des pics de glycémie, trop de crudité et c'est la digestion qui sature. Et enfin, quand vous mangez trop de light, vous venez flinguer vos hormones. Et ça, c'est des choses qu'on oublie bien souvent et on mange littéralement le problème. Et ce qui fait qu'à la fin, on se retrouve avec une façon de faire qui ne correspond pas du tout à notre métabolisme. Alors cet été, on arrête de copier, on arrête de se comparer et on commence à s'écouter.
1: Merci Anissa, c'est le moment d'aller vous abonner à son compte Instagram BrooklynFit4Life. Vous retrouverez toutes les informations nécessaires pour votre bien-être.
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1: Bienvenue dans le Fuego Comedy Club. Arthur Avix s'invite ce matin. Ah oui, il a des choses à nous dire. Hein. Et là, il parle des conversations de groupe. Ah non, mais les conversations de groupe, franchement, il y a toujours quelqu'un dans le groupe qui fait que ça part en vrille à un moment donné. Mais c'est surtout que tous les jours, toutes les 5 minutes, il y a une nouvelle discussion de groupe qui émerge. Et ça, Arthur Avix, ça le rend un peu fou. Mais je crois qu'il n'est pas le seul, écoutez.
2: Est-ce qu'en 2026, on peut arrêter de faire des conversations de groupe pour tout et n'importe quoi, s'il vous plaît? Il y a des conversations de groupe sur tellement de sujets différents. Bientôt, il va falloir faire des confs de groupe pour savoir si on fait une conf de groupe. Le pire étant les conversations de groupe WhatsApp pour le taf. Ça fait 4 heures que t'as fini ta journée de travail. Tu reçois une notif. Véronique a envoyé un gif. Eh Véro, la journée elle est terminée là. Contractuellement là on se doit plus rien là. Là si je te croise dans la rue, je peux faire semblant de pas te connaître. Donc là cette conf de groupe. Et les gens qui font des conversations de groupe pour les déménagements. Frère, s'il y a bien un truc qu'on n'a pas besoin de discuter, c'est un déménagement. On n'a pas besoin d'une conf de groupe pour ça. Je vais pas te demander s'il y a un dress code. Et je vais encore moins te demander si je dois prendre du rhum ou du whisky. C'est un déménagement que tu fais, hein. C'est pas l'anniversaire de la fille de Beyoncé.
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Égypte. Alors, je vous apprends quelque chose totalement what the fuego, puisque les pyramides les plus massives ne sont pas en Égypte. On pense souvent à Gizeh, mais la plus grande pyramide du monde en termes de volume, c'est la grande pyramide de Cholula au Mexique. Elle est tellement énorme qu'elle ressemble à une colline naturelle. Et d'ailleurs, les Espagnols, ils ont construit une église juste au sommet, sans réaliser qu'ils y bâtissaient sur un temple colossal. Moi, j'adore ce genre.

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0: 7h. Bienvenue sur Fuego. Bonjour à tous, mercredi 1er juillet, c'est Mam, je vous accompagne jusqu'à 11h. On bascule en mode été sur Radio Fuego et on démarre avec Bob Sinclair, I Feel For You.
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Place à votre météo de ce mercredi 1er juillet, premier jour du mois de juillet. Il va faire chaud encore puisqu'à Paris il fait déjà 18 ce matin, 31 cet après-midi. Le thermomètre reste bloqué au-dessus de la barre des 30 degrés sous un soleil généreux. À Lille, il fait 15 au réveil, 27 au meilleur de la journée, ambiance très douce et lumineuse. La fraîcheur attendue reste au large. Si vous êtes à Lyon, il fait 22 ce matin, il fera 33 cet après-midi avec de fortes chaleurs persistantes. La cuvette lyonnaise ne respire pas encore. Pensez à bien vous hydrater. À Bordeaux, comptez 17 au réveil, 37 après-midi, un grand ciel bleu et un ressenti très chaud l'après-midi. Allons faire un tour à Bruxelles, où vous nous écoutez en DAB+. On constate également la résistance de l'air chaud. Il fera 26 cet après-midi avec une ambiance très estivale. À Genève, vous êtes nombreux à nous rejoindre également en DAB+. La bise tarde à venir sur le Léman, puisque Météo Suisse nous annonce un mercure qui montera à 31 degrés. Allons faire un tour au Pérou, à Cusco. Il fait 2 ce matin, il fera 20 cet après-midi. C'est là qu'il faut aller pour se rafraîchir, les amis. En tout cas, sous le soleil du 1er juillet, le soleil est d'une pureté totale. La lumière est si vive à cause de l'altitude que les tisseurs traditionnels de la vallée sacrée n'utilisent aucune lumière artificielle pour teindre leur laine d'alpaga, mais il se fie uniquement à la réfraction des rayons du soleil du matin qui tape tellement fort. Revenons en France pour la ville la plus fuego, celle où il fera le plus chaud aujourd'hui. Direction le Tarn-et-Garonne à Montauban, où il fera 35 au meilleur de la journée. Et la température va monter encore d'un cran. Will Smith débarque, Men in Black, c'est le classique Fuego, juste après ceux qu'on vous offre en concert. Romeo Santos et Prince Royce, on s'écoute Dardos. 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
1: Excellent mercredi, mercredi 1er juillet. 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J'ai pour vous Paul Kalkbrenner et Stromae avec Que ce soit clair, juste après Fred De Palma, Anita et Miskila, la Testa Gira. C'est tout de suite sur Fuego.
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1: Début de journée à l'écoute de Radio Fuego. Alors c'est que le début de journée, mais moi je pense déjà à ce soir. Parce que ça y est, le mois de juillet commence, ça commence les barbecues, ça commence les barbecues. On a déjà commencé depuis un moment, hein. Les apéros, les fêtes entre voisins, entre amis, et ça on adore. 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La suite du programme, Will.i.am et Tabou, East LA, juste après celui qui nous a fait craquer, qui nous a fait danser au Viva Fuego Festival, c'était le 17 juin dernier, Samurai J débarque tout de suite, on s'écoute All Session sur Fuego.
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1: Il est bientôt 7h30 sur Radio Fuego. Et dans le Fuego Comedy Club, c'est Az officiel qui s'invite ce matin et qui nous parle d'un phénomène que l'on subit tous aujourd'hui, la chaleur, la canicule. Et oui, tout le monde en parle. Écoutez, c'est bien résumé, je dirais.
2: Ça vous est déjà arrivé, vous mettez quelque chose dans le four et tu sais, tu l'oublies un peu et tout. Et après, tu vas, tu ouvres le four et le four, il t'aspire comme ça, là. Tu sais, la chaleur, là, t'as l'impression que ton visage, il va tomber et tout. Bah, ce matin, ça m'a fait ça. Mais pas avec le four. J'ai ouvert la fenêtre. J'ai cru que j'avais oublié une quiche. Je commence à croire au délire réchauffement climatique et tout là. Et là, je viens de voir un mec, il est en train de faire un footing. Il fait 42 degrés. Tu veux, cherche quelle médaille là? La médaille du meilleur coureur de volcan? Rentre chez toi.
1: Ah oui, le footing, avec les températures actuelles, c'est déconseillé. Hein. Ou alors très tôt le matin, ou vraiment le soir quand il fait plus frais. Surtout, pensez à vous hydrater. Et surtout, écoutez Radio Fuego. Ça, c'est la meilleure façon de vous rafraîchir. Bébé Rexha et Faceless débarquent avec New Religion juste après Camilo. On s'écoute Favorito sur Radio Fuego.
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mercredi 1er juillet, c'est l'anniversaire de Pamela Anderson. Ami Bélier, le mois commence avec une belle motivation. Profitez-en pour lancer un projet ou prendre une initiative que vous repoussiez depuis quelques temps. Les taureaux, une personne pourrait vous proposer un coup de main ou un conseil précieux. Acceptez cette aide, elle pourrait vous faire gagner un temps précieux. Ami Gémeaux, vous aurez envie de découvrir de nouvelles choses aujourd'hui. Un livre, un podcast, une rencontre ou une discussion pourrait nourrir votre curiosité.

Amis Cancer, le soleil est dans votre signe et vous redonne un bel élan. Vous êtes le signe star du jour. C'est le moment de croire en vous et d'oser montrer ce dont vous êtes capable. Les lions, vous pourriez avoir une excellente surprise en consultant votre téléphone ou votre boîte mail. Une réponse ou une invitation pourrait bien vous réjouir. J'adore. Les vierges, une vieille idée pourrait refaire surface. Cette fois, vous avez toutes les cartes en main pour la transformer en véritable projet. Amis Balance, vous pourriez avoir envie de vous fixer un nouvel objectif pour cet été. Même un petit défi personnel pourrait vous redonner une belle motivation. Scorpion, votre sens de l'observation fera la différence aujourd'hui. Vous remarquerez un détail qui passera complètement inaperçu pour les autres. Sagittaire, vous êtes le signe amoureux du jour. Célibataire ou en couple, une belle complicité est au rendez-vous. Laissez parler vos sentiments, ils pourraient être très bien reçus. Les Capricornes, vous aurez l'occasion de tourner une page ou de repartir sur de nouvelles bases. Ne regardez pas uniquement dans le rétroviseur. L'avenir vous tend les bras. Verseau, vous êtes le signe fuego du jour. Vous débordez d'idées et d'énergie. Votre enthousiasme donnera envie aux autres de vous suivre dans vos projets. Et enfin Poisson, vous êtes le signe chance du jour. Une bonne nouvelle ou une coïncidence heureuse pourrait bien illuminer votre journée. Restez attentif aux petits signes de la vie. Mon conseil Astro Fuego, un nouveau mois commence. Ne vous contentez pas d'attendre de belles choses. Créez-les. Doja Cat arrive avec Say So, juste après Pedro Sampaio, MC Menoka et Melody.

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1: Excellent mercredi à l'écoute de Radio Fuego. Vous êtes ici chez vous et je vous fais voyager dans le Fuego News grâce au compte Instagram de Dana Explore. Elle nous parle de l'Indonésie parce que très souvent on parle de Bali quand on pense à l'Indonésie, mais pas que. Et là elle nous fait un petit top 3 de ses îles préférées. Croyez-moi, vous allez boucler la valise avant la fin de cette rubrique. Écoutez.
2: Le problème c'est que tout le monde va à Bali
3: alors que l'Indonésie a tellement plus à offrir. Et crois-moi, je n'ai jamais vu un pays avec autant de diversité de paysages. Je te partage mes 3 îles coup de cœur que tu ne dois surtout pas louper. On commence par Flores à seulement 1 heure de vol de Bali où tu vas pouvoir découvrir les îles Komodo avec l'Orcella Dragon Komodo mais aussi des plages de sable rose, de l'eau turquoise et les fonds marins les plus dingues que j'ai vus de tout mon voyage en Asie. Tu peux aussi y aller en faisant une croisière de 4 jours depuis Lombok où tu vas voir les paysages les plus fous que tu n'as jamais vus. On continue avec Sumatra, une île méconnue où tu pourras te dépasser en faisant un trek de plusieurs jours dans la jungle à la rencontre des orangs-outans. Et dis-toi qu'il y a seulement 2 endroits sur Terre où tu peux les voir. C'est donc une expérience exceptionnelle. Et pour finir, tu dois absolument aller à Java, mon coup de cœur de l'Indonésie, pour faire l'ascension de volcan en pleine nuit et être récompensé avec le plus beau lever de soleil de ta vie, le lac le plus acide du monde et même 1000 cascades à un seul et même entier. Une expérience indescriptible que tu peux faire sur quelques jours depuis Bali. Et ça, dis-toi que ce n'est qu'une infime partie de tout ce que l'Indonésie a à offrir si tu sors un petit peu des sentiers battus.
1: Comme une envie de partir en Indonésie, je sais pas vous. En tout cas, Radio Fuego vous accompagne et vous fait voyager tout au long de l'été. Le meilleur du son latino, dance et urbain, c'est ici sur Radio Fuego. Mr Belt et Weasel, ça arrive dans un instant avec Ain't Nobody, c'est le remix Fuego, juste après Serena Brincale et on s'écoute Agno Paese.

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1: Il est bientôt 8h sur Radio Fuego et dans le Watt de Fuego direction l'Angleterre. Si vous avez du mal à sortir du lit le matin, eh bien sachez qu'en Angleterre, ils ont trouvé la solution. Ils font courir les lits. Non mais c'est très sérieux. Depuis les années 60, la ville de Knaresborough organise une course folle où des équipes de 6 couleurs doivent pousser un vrai lit monté sur des roues avec un 7e équipier assis dessus. Le parcours, il fait 3 km. Ça grimpe des côtes super raides et ça se termine carrément par la traversée d'une rivière à la nage en maintenant le lit à flot. C'est quand même le seul sport au monde où vous pouvez faire un chrono de niveau olympique tout en restant en pyjama. J'adore l'idée. Ça doit secouer, hein. Je vous cache pas que pour faire une sieste, c'est pas super relaxant. En tout cas, c'est totalement Watt de Fuego. Place au Fuego Shot, soit titre latino qui s'enchaîne pour terminer l'heure sans interruption. Un hit, un classique et une nouveauté. Ça démarre avec Reels B. On s'écoute tout de suite, tout va signe.
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0: Il est 8h sur Radio Fuego. Une nouvelle heure qui démarre en ce milieu de semaine, mercredi 1er juillet. C'est Gordo et René Zonvel qui vous accompagnent. On t'écoute tout de suite. Loco Loco, bienvenue.
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0: Place à votre météo de ce mercredi 1er juillet, premier jour du mois de juillet. Il va faire chaud encore puisqu'à Paris il fait déjà 18 ce matin, 31 cet après-midi. Le thermomètre reste bloqué au-dessus de la barre des 30 degrés sous un soleil généreux. À Lille, il fait 15 au réveil, 27 au meilleur de la journée. Ambiance très douce et lumineuse. La fraîcheur attendue reste au large. Si vous êtes à Lyon, il fait 22 ce matin, il fera 33 cet après-midi avec de fortes chaleurs persistantes. La cuvette lyonnaise ne respire pas encore. Pensez à bien vous hydrater. À Bordeaux, comptez 17 au réveil, 30 cet après-midi. Un grand ciel bleu et un ressenti très chaud l'après-midi. Allons faire un tour à Bruxelles où vous nous écoutez en DAB+. On constate également la résistance de l'air chaud. Il fera 26 cet après-midi avec une ambiance très estivale. À Genève, vous êtes nombreux à nous rejoindre également en DAB+. La bise tarde à venir sur le Léman puisque Météo Suisse nous annonce un mercure qui montera à 31 degrés. Allons faire un tour au Pérou. À Cusco, il fait 2 ce matin. Il fera 20 cet après-midi. C'est là qu'il faut aller pour se rafraîchir les amis. En tout cas, sous le soleil du 1er juillet, le soleil est d'une pureté totale. La lumière est si vive à cause de l'altitude que les tisseurs traditionnels de la vallée sacrée n'utilisent aucune lumière artificielle pour teindre leur laine d'alpaga, mais il se fie uniquement à la réfraction des rayons du soleil du matin qui tape tellement fort. Revenons en France pour la ville la plus fuego, celle où il fera le plus chaud aujourd'hui. Direction le Tarn-et-Garonne à Montauban où il fera 35 au meilleur de la journée. Montez le son, Mauvais Joe débarque avec Pilé. Ah ça c'est un carton, vous allez adorer. Juste après J Balvin et Bad Bunny, on s'écoute la canción sur Fuego.
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1: Excellent mercredi, mercredi 1er juillet. 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La suite du programme, c'est avec Farruko, Greasy et Steve Aoki. On s'écoute Chiapac et juste après Rao Alejandro, Todo Leti, c'est le classique Fuego.
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1: 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Et nous, on a hâte de partager ça avec vous, bien évidemment. J'ai le duo French Montana et Max B, Ever Since You Left Me. Ça arrive juste après Ryan Castro, Capo et Gangsta. C'est le son de l'été. On s'écoute la villa sur Fuego.
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1: Il est bientôt 8h30 sur Radio Fuego. Et dans le Fuego Comedy Club, c'est Az officiel qui s'invite ce matin et qui nous parle d'un phénomène que l'on subit tous aujourd'hui, la chaleur, la canicule. Et oui, tout le monde en parle. Écoutez, c'est bien résumé, je dirais.
2: Ça vous est déjà arrivé, vous mettez quelque chose dans le four et tu sais, tu l'oublies un peu et tout. Et après, tu vas, tu ouvres le four et le four, il t'aspire comme ça là. Tu sais, la chaleur là, t'as l'impression que ton visage il va tomber et tout. Bah, ce matin, ça m'a fait ça. Mais pas avec le four. J'ai ouvert la fenêtre. J'ai cru que j'avais oublié une quiche. Je commence à croire au délire réchauffement climatique et tout là. Et là, je viens de voir un mec, il est en train de faire un footing. Il fait 42 degrés. Tu veux, cherche quelle médaille là? La médaille du meilleur coureur de volcan? Rentre chez toi.
1: Ah oui, le footing, avec les températures actuelles, c'est déconseillé. Hein. Ou alors très tôt le matin, ou vraiment le soir quand il fait plus frais. Surtout, pensez à vous hydrater. Et surtout, écoutez Radio Fuego. Ça, c'est la meilleure façon de vous rafraîchir. Le Hola 90 Fuego débarque dans un instant. Je vous ai calé Robin S. On s'écoutera Show Me Love juste après Avril Delmar. Artiste 100% Fuego, on s'écoute tout de suite by Ahib.
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1: Place à votre Fuegoscope de ce mercredi 1er juillet. C'est l'anniversaire de Pamela Anderson. Ami Bélier, le mois commence avec une belle motivation. Profitez-en pour lancer un projet ou prendre une initiative que vous repoussiez depuis quelques temps. Les taureaux, une personne pourrait vous proposer un coup de main ou un conseil précieux. Acceptez cette aide, elle pourrait vous faire gagner un temps précieux. Ami Gémeaux, vous aurez envie de découvrir de nouvelles choses aujourd'hui. Un livre, un podcast, une rencontre ou une discussion pourrait nourrir votre curiosité. Ami Cancer, le soleil est dans votre signe et vous redonne un bel élan. Vous êtes le signe star du jour. C'est le moment de croire en vous et d'oser montrer ce dont vous êtes capable. Les lions, vous pourriez avoir une excellente surprise en consultant votre téléphone ou votre boîte mail. Une réponse

0: Une invitation pourrait bien vous réjouir, j'adore. Les Vierges, une vieille idée pourrait refaire surface. Cette fois, vous avez toutes les cartes en main pour la transformer en véritable projet. Amis Balance, vous pourriez avoir envie de vous fixer un nouvel objectif pour cet été. Même un petit défi personnel pourrait vous redonner une belle motivation. Scorpion, votre sens de l'observation fera la différence aujourd'hui. Vous remarquerez un détail qui passera complètement inaperçu pour les autres. Sagittaire, vous êtes le signe amoureux du jour. Célibataire ou en couple, une belle complicité est au rendez-vous. Laissez parler vos sentiments, ils pourraient être très bien reçus. Les Capricorne, vous aurez l'occasion de tourner une page ou de repartir sur de nouvelles bases. Ne regardez pas uniquement dans le rétroviseur, l'avenir vous tend les bras. Verseau, vous êtes le signe fuego du jour. Vous débordez d'idées et d'énergie, votre enthousiasme donnera envie aux autres de vous suivre dans vos projets. Et enfin Poisson, vous êtes le signe chance du jour. Une bonne nouvelle ou une coïncidence heureuse pourrait bien illuminer votre journée. Restez attentif aux petits signes de la vie. Mon conseil Astro Fuego, un nouveau mois commence. Ne vous contentez pas d'attendre de belles choses. Créez-les. Shakira et Burna Boy, on s'écoute Die Die juste après Daddy Yankee sur Radio Fuego.
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1: Excellent mercredi à l'écoute de Radio Fuego. Anissa de Brooklyn Fit nous rejoint pour nous donner une recette de 3 sandwichs healthy qui vont vous rafraîchir, qui vont vous faire du bien, qui vont vous caler surtout. Alors prenez des notes et je pense que le repas de midi est tout trouvé. Écoutez.
2: Hello Radio Fuego, j'espère que vous allez bien. En tout cas, aujourd'hui, vous allez m'adorer car je vous ai prévu 3 sandwichs healthy express délicieux. Le premier, c'est le sandwich avocat poulet. Il vous suffit de prendre du pain complet, du poulet rôti, de l'avocat et quelques pousses d'épinards. Le deuxième, le sandwich thon curry avec un peu de yaourt, une pointe de curry et quelques rondelles de concombre. Et enfin, le troisième sandwich veggie houmous. Il vous suffira de tartiner du pain de sarrasin avec du houmous, d'ajouter des carottes râpées, de la betterave et quelques petites graines de courge pour un sandwich coloré, vitaminé. Voilà, c'était Brooklyn Fit pour 3 sandwichs healthy sur Radio Fuego.
1: Merci Anissa, montez le son pour Off and Back. On s'écoute Four to the Floor juste après Alpha et Manu Chao. Ami Piace sur Fuego.

0: approche de 9h sur Radio Fuego et direction le Brésil, à Sao Paulo. Pendant la Coupe du Monde, il y a les ingénieurs de la ville qui ont eu une idée de génie pour calmer les automobilistes bloqués dans les embouteillages. C'est simple, ils ont connecté les feux de signalisation aux bases de données des matchs en direct. Quand le feu passait au rouge, l'écran affichait instantanément le score du match en cours et le nom du dernier buteur. C'était quand même la seule ambiance de stade au milieu des pots d'échappement. Par contre, si votre équipe préférée encaisse un but au moment exact où le feu il passe au rouge, l'ambiance dans la voiture est tout de suite moins festive, j'ai envie de vous dire. Mais il n'y a qu'au Brésil qu'on voit ce genre d'ambiance. Ça, c'est totalement what the fuego. Place au Fuego Chat, trois titres latino qui s'enchaînent pour terminer l'heure sans interruption. On s'écoute Becky J pour commencer en featuring avec Manuel Tolisso, que haces. C'est tout de suite sur Fuego.
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0: 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Il est 9h, bonne matinée à l'écoute de Fuego. C'est mercredi, c'est bientôt les vacances les amis. Vous êtes sur Radio Fuego avec notre coup de cœur du moment. DJ Goja, Jason Derulo et Melody. On s'écoute Michiko.
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Place à votre météo de ce mercredi 1er juillet, premier jour du mois de juillet. Il va faire chaud encore puisqu'à Paris il fait déjà 18 ce matin, 31 cet après-midi. Le thermomètre reste bloqué au-dessus de la barre des 30 degrés sous un soleil généreux. À Lille, il fait 15 au réveil, 27 au meilleur de la journée. Ambiance très douce et lumineuse. La fraîcheur attendue reste au large. Si vous êtes à Lyon, il fait 22 ce matin, il fera 33 cet après-midi avec de fortes chaleurs persistantes. La cuvette lyonnaise ne respire pas encore. Pensez à bien vous hydrater. À Bordeaux, comptez 17 au réveil, 37 après-midi, un grand ciel bleu et un ressenti très chaud l'après-midi. Allons faire un tour à Bruxelles, où vous nous écoutez en DAB+. On constate également la résistance de l'air chaud. Il fera 26 cet après-midi avec une ambiance très estivale. À Genève, vous êtes nombreux à nous rejoindre également en DAB+. La bise tarde à venir sur le Léman, puisque Météo Suisse nous annonce un mercure qui montera à 31 degrés. Allons faire un tour au Pérou, à Cusco. Il fait 2 ce matin, il fera 20 cet après-midi. C'est là qu'il faut aller pour se rafraîchir, les amis. En tout cas, sous le soleil du 1er juillet, le soleil est d'une pureté totale. La lumière est si vive à cause de l'altitude que les tisseurs traditionnels de la vallée sacrée n'utilisent aucune lumière artificielle pour teindre leur laine d'alpaga, mais il se fie uniquement à la réfraction des rayons du soleil du matin qui tape tellement fort. Revenons en France pour la ville la plus fuego, celle où il fera le plus chaud aujourd'hui, direction le Tarn-et-Garonne à Montauban, où il fera 35 au meilleur de la journée. J'ai pour vous le classique fuego, celui de 50 Cent avec Candy Shop, juste après Prince Royce, I Want It That Way. 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
1: Excellent mercredi, mercredi 1er juillet. 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J'ai pour vous Josh Pavaz avec Like a Prayer, la version Afro House. Ça, ça nous donne envie de partir en vacances. Juste après Quevedo et Elvis Crespo, on s'écoute La Graciosa sur Fuego.
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1: De journée à l'écoute de Radio Fuego. 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Gims, Luisa Sonza et Ilia débarquent pour le remix de La Boubou, juste après Samurai Jane, Aira et Vito Salamanca. Montez le son pour Obsession sur Radio Fuego.
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1: On s'approche de 9h30 sur Radio Fuego. Et dans le Fuego Comedy Club, c'est Az officiel qui s'invite ce matin et qui nous parle d'un phénomène que l'on subit tous aujourd'hui, la chaleur, la canicule. Et oui, tout le monde en parle. Écoutez, c'est bien résumé, je dirais.
2: Ça vous est déjà arrivé, vous mettez quelque chose dans le four et tu sais, tu l'oublies un peu et tout. Et après, tu vas, tu ouvres le four et le four, il t'aspire comme ça, là. Tu sais, la chaleur, là, ton visage, il va tomber et tout. Bah, ce matin, ça m'a fait ça. Mais pas avec le four. J'ai ouvert la fenêtre. J'ai cru que j'avais oublié une quiche. Je commence à croire au délire réchauffement climatique et tout là. Et là, je viens de voir un mec, il est en train de faire un footing. Il fait 42 degrés. Tu veux, cherche quelle médaille là? La médaille du meilleur coureur de volcan? Rentre chez toi.
1: Ah oui, le footing, avec les températures actuelles, c'est déconseillé. Ou alors très tôt le matin, ou vraiment le soir quand il fait plus frais. Surtout, pensez à vous hydrater. Et surtout, écoutez Radio Fuego, ça c'est la meilleure façon de vous rafraîchir. Calvin Harris arrive dans un instant avec Blessings, juste après De La Ghetto, en featuring avec Mike Towers, tout de suite sur Fuego.
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mercredi 1er juillet, c'est l'anniversaire de Pamela Anderson. Ami Bélier, le mois commence avec une belle motivation. Profitez-en pour lancer un projet ou prendre une initiative que vous repoussiez depuis quelques temps. Les taureaux, une personne pourrait vous proposer un coup de main ou un conseil précieux. Acceptez cette aide, elle pourrait vous faire gagner un temps précieux. Ami Gémeaux, vous aurez envie de découvrir de nouvelles choses aujourd'hui. Un livre, un podcast, une rencontre ou une discussion pourraient nourrir votre curiosité. Ami Cancer, le soleil est dans votre signe et vous redonne un bel élan. Vous êtes le signe star du jour. C'est le moment de croire en vous et d'oser montrer ce dont vous êtes capable. Les lions, vous pourriez avoir une excellente surprise en consultant votre téléphone ou votre boîte mail. Une réponse ou une invitation pourrait bien vous réjouir. J'adore. Les vierges, une vieille idée pourrait refaire surface. Cette fois, vous avez toutes les cartes en main pour la transformer en véritable projet. Ami balance, vous pourriez avoir envie de vous fixer un nouvel objectif pour cet été. Même un petit défi personnel pourrait vous redonner une belle motivation. Scorpion, votre sens de l'observation fera la différence aujourd'hui. Vous remarquerez un détail qui passera complètement inaperçu pour les autres. Sagittaire, vous êtes le signe amoureux du jour. Célibataire ou en couple, une belle complicité est au rendez-vous.

et parler vos sentiments, il pourrait être très bien reçu. Les Capricornes, vous aurez l'occasion de tourner une page ou de repartir sur de nouvelles bases. Ne regardez pas uniquement dans le rétroviseur, l'avenir vous tend les bras. Verseau, vous êtes le signe fuego du jour. Vous débordez d'idées et d'énergie, votre enthousiasme donnera envie aux autres de vous suivre dans vos projets. Et enfin Poisson, vous êtes le signe chance du jour. Une bonne nouvelle ou une coïncidence heureuse pourrait bien illuminer votre journée. Restez attentif aux petits signes de la vie. Mon conseil Astro Fuego, un nouveau mois commence. Ne vous contentez pas d'attendre de belles choses, créez-les. La suite c'est avec Pink Pinterest. On va s'écouter Stayside juste après J Balvin en featuring avec Westcol sur Radio Fuego.

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1: Excellent mercredi à l'écoute de Radio Fuego. Vous êtes ici chez vous et je vous fais voyager dans le Fuego News grâce au compte Instagram de Dana Explore. Elle nous parle de l'Indonésie parce que très souvent on parle de Bali quand on pense à l'Indonésie, mais pas que. Et là, elle nous fait un petit top 3 de ses îles préférées. Croyez-moi, vous allez boucler la valise avant la fin de cette rubrique. Écoutez.
2: Le

0: ne doit surtout pas louper. On commence par Flores, à seulement une heure de vol de Bali, où tu vas pouvoir découvrir les îles Komodo avec l'Orcella Dragon Komodo, mais aussi des plages de sable rose, de l'eau turquoise et les fonds marins les plus dingues que j'ai vus de tout mon voyage en Asie. Tu peux aussi y aller en faisant une croisière de 4 jours depuis Lombok, où tu vas voir les paysages les plus fous que tu n'as jamais vus. On continue avec Sumatra, une île méconnue où tu pourras te dépasser en faisant un trek de plusieurs jours dans la jungle à la rencontre des orang-outans. Et dis-toi qu'il y a seulement deux endroits sur Terre où tu peux les voir. C'est donc une expérience exceptionnelle. Et pour finir, tu dois absolument aller à Java, mon coup de cœur de l'Indonésie, pour faire l'ascension de volcan en pleine nuit et être récompensé avec le plus beau lever de soleil de ta vie, le lac le plus acide du monde et même 1000 cascades à un seul et même entier. Une expérience indescriptible que tu peux faire sur quelques jours depuis Bali. Et ça, dis-toi que ce n'est qu'une infime partie de tout ce que l'Indonésie a à offrir si tu sors un petit peu des sentiers battus.
1: Comme une envie de partir en Indonésie, je sais pas vous. En tout cas, Radio Fuego vous accompagne et vous fait voyager tout au long de l'été. Le meilleur du son latino, dance et urbain, c'est ici. Sur Radio Fuego. Willy William, il arrive dans quelques minutes avec Comment ça va, juste après Nicky Jam et Enrique Iglesias. On s'écoute El Perdón sur Fuego.
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2: Il est bientôt 10h sur Radio Fuego, direction les Émirats Arabes Unis, à Dubaï. Plus précisément, la police ne patrouille pas seulement en supercar ou en roller, ils testent des motos volantes appelées Oversurf. Alors ce sont des énormes drones à 4 hélices sur lesquels le policier s'assoit pour voler à plus de 5 mètres de haut et foncer à 100 km/h quand même au-dessus du trafic. C'est le futur absolu. On se croirait en plein tournage de Star Wars. Par contre, bon, si le policier oublie de recharger la batterie avant sa patrouille et que l'engin tombe en rade alors qu'il faut courser un malfrat, là c'est ballot. Ah bah oui, hein, la technologie a ses limites parfois. Mais moi j'adore l'idée, on va voir patrouiller les policiers au-dessus de nos têtes. C'est totalement What the Fuego. Votre Fuego Shot, trois titres latinos qui s'enchaînent pour terminer l'heure, c'est uniquement sur Radio Fuego. Carol G se prépare juste après Pedro Sampaio, MC Menoka et Mélodie. On s'écoute Jet Ski.
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0: Il est 10h sur Radio Fuego. Allez, on poursuit cette matinée ensemble jusqu'à 11h. Ici Radio Fuego en mode été avec le meilleur du son latino, dance et urbain. C'est Gordo et René Zonneveld.
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0: Place à votre météo de ce mercredi 1er juillet, premier jour du mois de juillet. Il va faire chaud encore puisqu'à Paris, il fait déjà 18 ce matin, 31 cet après-midi. Le thermomètre reste bloqué au-dessus de la barre des 30 degrés sous un soleil généreux. À Lille, il fait 15 au réveil, 27 au meilleur de la journée. Ambiance très douce et lumineuse. La fraîcheur attendue reste au large. Si vous êtes à Lyon, il fait 22 ce matin, il fera 33 cet après-midi avec de fortes chaleurs persistantes. La cuvette lyonnaise ne respire pas encore. Pensez à bien vous hydrater. À Bordeaux, comptez 17 au réveil, 30 cet après-midi. Un grand ciel bleu et un ressenti très chaud l'après-midi. Allons faire un tour à Bruxelles où vous nous écoutez en DAB+. On constate également la résistance de l'air chaud. Il fera 26 cet après-midi avec une ambiance très estivale. À Genève, vous êtes nombreux à nous rejoindre également en DAB+. La bise tarde à venir sur le Léman puisque Météo Suisse nous annonce un mercure qui montera à 31 degrés. Allons faire un tour au Pérou, à Cusco. Il fait 2 ce matin, il fera 20 cet après-midi. C'est là qu'il faut aller pour se rafraîchir les amis. En tout cas, sous le soleil du 1er juillet, le soleil est d'une pureté totale. La lumière est si vive à cause de l'altitude que les tisseurs traditionnels de la vallée sacrée n'utilisent aucune lumière artificielle pour teindre leur laine d'alpaga, mais ils se fient uniquement à la réfraction des rayons du soleil du matin qui tape tellement fort. Revenons en France pour la ville la plus fuego, celle où il fera le plus chaud aujourd'hui. Direction le Tarn-et-Garonne à Montauban où il fera 35 au meilleur de la journée. Docteur Yaro débarque avec Confirmé. Juste après Camilo, on s'écoute Vida de Rico, le meilleur du son latino, c'est sur Radio Fuego.
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1: Excellent mercredi, mercredi 1er juillet. 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Le classique Fuego, c'est Sam Feld avec Show Me Love, juste après Maluma, Cosas Pedientes, c'est tout de suite sur Radio Fuego.
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1: 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La suite pour vous, c'est Joe Edouard Filet avec 4 Campé. Juste après Ryan Castro, Capo et Gangsta. On s'écoute la villa sur Fuego.
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1: Il est bientôt 10h30 sur Radio Fuego. Et dans le Fuego Comedy Club, c'est Az officiel qui s'invite ce matin et qui nous parle d'un phénomène que l'on subit tous aujourd'hui, la chaleur, la canicule. Et oui, tout le monde en parle. Écoutez, c'est bien résumé, je dirais.
2: Ça vous est déjà arrivé, vous mettez quelque chose dans le four et tu sais, tu l'oublies un peu et tout. Et après, tu vas, tu ouvres le four et le four, il t'aspire comme ça là. Tu sais, la chaleur là, t'as l'impression que ton visage, il va tomber et tout. Bah, ce matin, ça m'a fait ça. Mais pas avec le four. J'ai ouvert la fenêtre. J'ai cru que j'avais oublié une quiche. Je commence à croire au délire réchauffement climatique et tout là. Et là, je viens de voir un mec, il est en train de faire un footing. Il fait 42 degrés. Tu veux, cherche quelle médaille là? La médaille du meilleur coureur de volcan? Rentre chez toi.
1: Ah oui, le footing, avec les températures actuelles, c'est déconseillé. Ou alors très tôt le matin, ou vraiment le soir quand il fait plus frais. Surtout, pensez à vous hydrater. Et surtout, écoutez Radio Fuego, ça c'est la meilleure façon de vous rafraîchir. Celui qui était au Viva Fuego Festival, Bormin, débarque avec Boys Don't Cry. Il nous a mis l'ambiance le 17 juin dernier à la Fiducie à l'Astéria. Juste après celui qu'on vous a offert en concert la semaine dernière, c'est Bad Bunny tout de suite sur Fuego.
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mercredi 1er juillet, c'est l'anniversaire de Pamela Anderson. Ami Bélier, le mois commence avec une belle motivation. Profitez-en pour lancer un projet ou prendre une initiative que vous repoussiez depuis quelques temps. Les taureaux, une personne pourrait vous proposer un coup de main ou un conseil précieux. Acceptez cette aide, elle pourrait vous faire gagner un temps précieux. Ami Gémeaux, vous aurez envie de découvrir de nouvelles choses aujourd'hui. Un livre, un podcast, une rencontre ou une discussion pourraient nourrir votre curiosité. Ami Cancer, le soleil est dans votre signe et vous redonne un bel élan. Vous êtes le signe star du jour. C'est le moment de croire en vous et d'oser montrer ce dont vous êtes capable. Les lions, vous pourriez avoir une excellente surprise en consultant votre téléphone ou votre boîte mail. Une réponse ou une invitation pourrait bien vous réjouir. J'adore. Les vierges, une vieille idée pourrait refaire surface. Cette fois, vous avez toutes les cartes en main pour la transformer en véritable projet. Ami Balance, vous pourriez avoir envie de vous fixer un nouvel objectif pour cet été. Même un petit défi personnel pourrait vous redonner une belle motivation. Scorpion, votre sens de l'observation fera la différence aujourd'hui. Vous remarquerez un détail qui passera complètement inaperçu pour les autres. Sagittaire, vous êtes le signe amoureux du jour. Célibataire ou en couple, une belle complicité est au rendez-vous. Laissez parler vos sentiments, ils pourraient être très bien reçus. Les Capricornes, vous aurez l'occasion de tourner une page ou de repartir sur de nouvelles bases. Ne regardez pas uniquement dans le rétroviseur. L'avenir vous tend les bras. Verseau, vous êtes le signe fuego du jour. Vous débordez d'idées et d'énergie. Votre enthousiasme donnera envie aux autres de vous suivre dans vos projets. Et enfin Poisson, vous êtes le signe chance du jour. Une bonne nouvelle ou une coïncidence heureuse pourrait bien illuminer votre journée. Restez attentif aux petits signes de la vie. Mon conseil Astro Fuego, un nouveau mois commence. Ne vous contentez pas d'attendre de belles choses. Créez-les. Shakira et Burna.

0: lundi à l'écoute de Radio Fuego. Anissa de Brooklyn Fit nous rejoint pour nous donner une recette de 3 sandwichs healthy qui vont vous rafraîchir, qui vont vous faire du bien, qui vont vous caler surtout. Alors prenez des notes et je pense que le repas de midi est tout trouvé. Écoutez.
1: Hello Radio Fuego, j'espère que vous allez bien. En tout cas, aujourd'hui, vous allez m'adorer car je vous ai prévu 3 sandwichs healthy express délicieux. Le premier, c'est le sandwich avocat poulet. Il vous suffit de prendre du pain complet, du poulet rôti, de l'avocat et quelques pousses d'épinards. Le deuxième, le sandwich thon curry avec un peu de yaourt, une pointe de curry et quelques rondelles de concombre. Et enfin, le troisième sandwich veggie hummus. Il vous suffira de tartiner du pain de sarrasin avec du hummus, d'ajouter des carottes râpées, de la betterave et quelques petites graines de courge pour un sandwich coloré, vitaminé. Voilà, c'était Brooklyn Fit pour 3 sandwichs healthy sur Radio Fuego.
0: Merci Anissa, montez le son, on s'écoute tout de suite Lucenzo et Limoncello sur Radio Fuego.
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1: On s'approche tranquillement de 11h sur Radio Fuego et je vous parle d'un concept génial, celui de la Human Library, la bibliothèque humaine. Le principe, au lieu d'emprunter un livre en papier, vous venez emprunter une vraie personne pendant 30 minutes pour discuter avec elle. Les livres sont des bénévoles en fait qui ont des parcours de vie hors du commun. Un astronaute, un ancien agent secret, un survivant d'une catastrophe ou un réfugié politique. Vous vous asseyez autour d'un café et vous pouvez leur poser toutes les questions que vous voulez. C'est passionnant. Moi, je suis totalement fan. Je trouve que ça permet de tisser des liens humains et surtout de connaître des vraies histoires de vie. J'adore, c'est totalement What the Fuego. Il n'y a que dans le What the Fuego que vous pouvez trouver des infos comme celle-ci. Place au Fuego Shot, trois titres latinos qui s'enchaînent pour terminer l'heure sans interruption. Ça démarre avec Peso Pluma, on s'écoute La Patrulla sur Fuego.
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1: Merci les fans de Radio Fuego, votre radio préférée, la radio officielle de l'été, la radio officielle de Bad Bunny. On vous a offert tous ces concerts exclusivement ici sur Radio Fuego. Et ça y est, ça se passe à Marseille ce soir. Écoutez, bah Léa, elle a gagné ses places pour aller voir Bad Bunny à Paris. Léa, je t'annonce que tu pars voir la superstar Bad Bunny à Paris. Salut à tous les auditeurs là qui vont partir voir Bad Bunny à Marseille grâce à Radio Fuego. Bad Bunny arrive.
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1: Avec Samurai J, découvert en premier ici sur Radio Fuego, SEO Session.
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1: Et ça, c'est surtout historique, hein. 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Pour la suite, voici Avril Delmar et Rihanna, remix Radio Fuego de Work sur la première radio latino dance urbaine en France.
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0: Avec Théodora et Pay à l'instant sur Radio Fuego, la Boss Lady.
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0: Ah, et la paye qu'on va dépenser aujourd'hui, 1er juillet. Bon, il y en a qui ont été payés peut-être aujourd'hui. Hein. Vous avez la chance, amis belges du côté de Bruxelles, vous écoutez Radio Fuego en DAB+. Et du côté de la Belgique aujourd'hui, top départ des soldes d'été. C'est jusqu'au 31 juillet. Allez, bon shopping avec Radio Fuego. Et puis bien sûr, le Fuego Shot, comme toutes les fins d'heure, un classique, un hit et une nouveauté. 100% latino avec que des valeurs sûres, que des sons révélés ici sur Radio Fuego.

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1: 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Pour les fans de Prince Royce et de Romeo Santos, non, mais écoutez, Romeo Santos, c'était le leader du groupe Aventura. Vous savez, le morceau Obsession. Eh bien, c'était le leader du groupe Romeo Santos. Des milliards d'écoutes, 17 Billboard Latin Awards, 8 Premio Lo Nuestro. La liste est tellement longue. 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Vous envoyez mot-clé Fuego, F-U-E-G-O, par SMS 7-10-71. 7-10-71, bonne chance. Voici Pedro Sampaio.
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0: à Marseille DAB+, à tous les auditeurs aussi qui ont gagné leur place en ce moment Orange Vélodrome. Ils sont calés pour aller voir la superstar de Porto Rico grâce à Radio Fuego, Bad Bunny. On vous salue bien fort, d'ailleurs on attend vos vidéos là et photos sur WhatsApp 07 66 22 66 54.
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0: Bad Bunny arrive juste après Ryan Castro, Capo et Gangsta et Rainboy. Non, non, non, non.

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0: Dance Urban ici, la radio de l'été, c'est Radio Fuego avec la carte postale Radio Fuego. Vous vous souvenez des cartes postales qu'on avait au bord de la mer là, avec des fois il y avait des messages humoristiques. Drôle ou pas drôle, en attendant, on remet la carte postale au goût du jour ici sur Radio Fuego, la carte postale 3.0. C'est vous qui l'a créée. Vous êtes en vacances en ce moment, voilà, vous voulez laisser un petit message sur l'antenne de Radio Fuego, vous voulez partager votre kiff. Allez-y maintenant, on vous ouvre l'antenne. 07 66 22 66 54, vous déposez votre vocal. 07 66 22 66 54 et on le diffuse.
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0: La suite avec le Fuego Shot et on démarre avec Karol G.
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1: Dans plus de 40 villes de France, de Suisse et de Belgique, on met la Belgique à l'honneur aujourd'hui. Vous nous écoutez à Bruxelles aujourd'hui. Top départ pour vos soldes d'été jusqu'au 31 juillet. Et bien sûr, le mondial de foot. J'imagine que là, dans les rues, ça doit être la folie. On va préparer le match pour ce soir. Belgique contre le Sénégal. C'est à partir de 22h. D'ailleurs, si vous avez un petit pronostic là pour ce soir, amis belges, on les attend. WhatsApp 07 66 22 66 54. 07 66 22 66 54. Et le mondial. L'hymne Shakira, artiste radio Fuego avec Burna Boy, Die Die, arrive dans Puro Fuego, dit Latino Dance Urban Chine non-stop.
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0: 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Allez, comme promis, j'enchaîne. Puro Fuego dit Latino Dance Urbain enchaîné en non-stop avec le numéro 1 italien révélé en France par Radio Fuego, Samurai Dia après Gims. Ouais, si appelle ta copine.
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0: c'est bien les soldes d'été, le top départ aujourd'hui du côté de la Belgique.
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0: 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Hein. C'est pour aller voir les rois de la bachata. C'est à direction Paris le 19 juillet à l'Accor Arena. Dès que vous entendez un son de Romeo Santos et Prince Royce, vous envoyez le mot-clé Fuego par SMS. 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Donc c'est 7-10-71. 7-10-71. Prince Royce, c'est lui qui a modernisé la bachata dans les années 2010 avec la reprise de Stand By Me. 10 millions d'albums vendus, 14 milliards de streams. Et puis Romeo Santos, c'était... le leader du groupe Aventura. On a tous dansé sur Obsession et vous allez pouvoir les voir en vrai grâce à Radio Fuego. Romeo Santos et Prince Royce arrivent dans le Fuego Shot juste après Bailey. Maintenant, bonne chance.
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0: une dance urbain sur la scène. Vous avez vu en plus, hein, pour ceux qui avaient la chance d'y être, on a chanté, on a dansé, vous retrouvez tout l'univers magique sur nos réseaux sociaux, radio.fuego-off par exemple sur Instagram. La suite de votre playlist avec Willy William. Et évidemment, il était sur la scène de Viva Fuego Festival. On l'écoute juste après Dr Yaro, qui lui aussi était sur la scène de Viva Fuego Festival. Confirmé, arrive dans Puro Fuego d'Elite Latino Dance sur branché non-stop.
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0: Et voici le remix de Post Malone, un remix latino de Rockstar maintenant sur Radio Fuego.

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1: Allez, direction le soleil, direction les télévacances, c'est ça Radio Fuego, et direction les meilleurs coins d'Ibiza. 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Allez, la suite, voici Maluma et Karol G.
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0: Avec la carte postale Radio Fuego, c'est votre rendez-vous. Dites-nous, vous nous écoutez en ce moment, peut-être que vous êtes déjà arrivé dans les campings. Ah, moi j'aime bien savoir. Hein. Imaginez là, vous arrivez dans un camping, vous plantez la tente. Franchement, on va pas se le cacher. Ça, c'est l'épreuve du couple ultime. On est en couple, on arrive dans un camping, on plante sa tente et on voit si le couple dure ou pas. Ça dure 5 minutes. Voilà, c'est l'épreuve de la tente. Eh bien, envoyez-nous votre vocal si c'est le cas en ce moment. On le diffuse sur l'antenne, c'est vos meilleurs moments. C'est la carte postale Radio Fuego 07 66 22 66 54. À vous.

0: Margot. 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

CAB+, avec les matchs pour ce soir Belgique-Sénégal à partir de 22h pour les 16e de finale. Les débuts des soldes d'été aussi branchés avec Radio Fuego jusqu'au 31 juillet. Écoutez Radio Fuego donc à Bruxelles et dans tout le secteur en DAB+. Et puis vous nous écoutez aussi du côté de Marseille avec le concert à l'Orange Vélodrome pour Bad Bunny. On vous a offert vos places pour aller voir la superstar latino Radio Fuego. Et d'ailleurs, on a offert aussi les places à Léa de Paris. Léa, je

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1: Belle été avec la première radio latino dance urbaine ce soir, 22h. Hector Ortega et Mikel González vont enflammer l'Europe grâce à Radio Fuego, c'est Barcelona Mix. Juste avant, ce sera Ritmo avec Valentin. Et puis là, vous la retrouvez dans quelques minutes. C'est Emily à partir de 16h et c'est Buena Onda, que du kiff à la sortie des plages. Branché avec Radio Fuego. Pedro Capo, Maria Becerra et Bizarrap. C'est 100% latino, comme toutes les fins de Arcel Fuego Shot. Et ça aussi, c'est uniquement sur Radio Fuego. Passez une très belle journée avec nous.
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0: Dangerous qui arrive avec aussi Nicky Jam et Willy William. On se fait Como ça va sur Fuego. Bienvenue tout le monde, il est 16h.
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0: latino dance urbain du moment. Voilà, on est toujours dans le Puro Fuego d'ailleurs. Toutes les heures sur Fuego, c'est 10 sons d'affilée sans aucune pub. Et ça continue maintenant avec le feat Pitbull Neyo, Manuel Turizo et Gims et Gazzo. D'abord, je vous passe Triple S sur Fuego.
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0: C'est le moment de se faire plaisir pour remplir la valise avant les vacances. Hein. Et puis ce soir, c'est aussi jour de match. La Belgique affronte le Sénégal à 22h en 16e de finale de la Coupe du Monde. Autant vous dire qu'à mon avis, ce soir, les terrasses vont très vite se remplir pour voir le match. Et les supporters, je compte sur vous pour nous faire vivre tout ça. Vous pouvez nous envoyer des photos et des vidéos sur WhatsApp au 07 66 22 66 54. En attendant le coup d'envoi, on se met dans l'ambiance directe avec les meilleurs sons latino, dance et urbain. Dans le prochain quart d'heure, je vous balance 3 hits 100% latino à la suite. C'est le Fuego Shot. Il y aura Karol G, Iski et Pedro Sampaio avec Jet Ski.
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0: Sabrina Anda. J'espère que vous êtes en train de kiffer là, hein, sur les hits qu'on vous passe cet après-midi. Ça va être comme ça tout l'été, hein, d'ailleurs. On a envie de voyager avec vous cet été. Donc si vous partez en vacances, emmenez Radio Fuego avec vous, que vous soyez, je sais pas, à Ibiza, Barcelone, Lisbonne, Marseille, en République Dominicaine, au bord d'une piscine, sur une plage, en road trip ou même simplement en terrasse avec des potes, bah envoyez-nous une photo, une vidéo ou un vocal sur notre WhatsApp 07 66 22 66 54. Faites-nous vivre votre été. 07 66 22 66 54. Et les plus belles cartes postales passeront à l'antenne et sur les réseaux sociaux de Fuego. Allez, là tout de suite, moi je vous emmène en Colombie avec la collab qui met tout le monde d'accord, hein, depuis des semaines. Le hit La Villa, un énorme carton, c'est signé Ryan Castro, Capo et Gangsta.
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0: vous tout l'été pour vous faire voyager au son des meilleurs hits latino dance et urbains. Et demain matin, on vous embarque direction Ibiza, une île incroyable, ça je vous apprends rien, mais que Sacha de Louis va vous faire découvrir un petit peu autrement dans Ibiza Inside, tous les jeudis matins ici même, hein, sur Fuego, dans le morning avec Mam. Il vous ouvre les portes de l'île comme personne. 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Donc restez bien dans le coin sur Fuego et demain matin, les copains. Allez, maintenant, c'est l'heure du Fuego Shot avec 3 hits latino qui s'enchaînent. On a Rosalia, Jay Wheeler et celui qui sera tout à l'heure au stade Vélodrome à Marseille pour son concert exceptionnel. Bad Bunny maintenant avec Boy Ayeval, t'es pas péré sur Fuego.
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0: et ça arrive à n'importe quel moment de la journée sur Fuego. Donc tenez-vous prêts, gardez bien vos téléphones parce que ça peut arriver très vite.
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1: L'un des gros duos du moment, hein, Gims et Théodora sur Fuego avec le hit Spa à l'instant. Et cet été, vous allez les voir partout. Hein. Gims est toujours dans sa tournée des festivals. Il sera au Francofolie de La Rochelle le 10 juillet et au Festival de Poupelle le 22 juillet. Théodora, de son côté, sera aux Ardentes à Liège début juillet et au Déferlante le 12 juillet. Et elle sera aussi sur le Festival de Poupelle le 22 juillet. Voilà, on va les voir un petit peu partout. Théodora, en l'espace d'un an, elle est passée de statut de révélation à celui de véritable phénomène de la pop urbaine française. Et aujourd'hui, c'est l'une des artistes les plus demandées en concert. Donc franchement, si vous avez l'occasion d'aller la voir en live, allez-y vraiment. Dans le prochain quart d'heure, je vous balance 3 hits latino à la suite. C'est ce qu'on appelle le Fuego Shot avec Nicky Jam, Ozuna et le son du portoricain Mike Towers. Voici Lala.
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0: Taguez-nous aussi sur vos stories Insta, on veut vivre ça avec vous, donc n'hésitez pas, le show va être grand et on va l'entendre de très très loin je pense. 07 66 22 66 54. Radio Fuego, la radio de Bad Bunny, on va l'écouter dans quelques minutes, histoire de kiffer avant le Vélodrome, avec son hit Dakiti, ça arrive après Dr Yaro.
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1: L'été tous ensemble avec la chaleur et la fête, ça continue sur Fuego avec Valentin qui arrive pour Ritmo dès 20h et juste après à 22h c'est le Barcelona Mix tout l'été sur Fuego. Hector Ortega et Miguel González sont avec nous pour des mix de malades. Eux c'est les gros DJ de Barcelone, là-bas ce sont de vrais stars, ils mettent absolument tout le monde d'accord et leurs mix vous ne pouvez les entendre en France que sur Fuego. C'est tous les soirs de 22h à minuit histoire de faire la fête et de s'ambiancer, que vous soyez déjà en mode vacances ou en mode fiesta coupe du monde, pourquoi pas. Ce soir à 22h c'est la Belgique face au Sénégal, on croise les doigts évidemment pour nos amis belges qui nous écoutent. On se quitte avec le Fuego Shot et vos trois hits latinos qui s'enchaînent maintenant sans pause avec Maluma, Karol G et le trio Castro, Capo et Gangsta. On s'écoute La Villa sur Fuego et moi je vous dis à demain 16h, excellente soirée avec nous.
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1: Le portugais Kalema avec Taïk, c'était Dilemmo à l'instant sur Radio Fuego. 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
1: Baby Rexha et Faceless étaient New Religion sur Radio Fuego, The Social Music. Dans un instant, le Fuego Show, trois titres latinos pour finir l'heure avec bien sûr J Balvin, Samurai J qui était avec nous lors du Viva Fuego Festival et puis Willy William avec Maria Undo Stress. J'aurai le plaisir de vous retrouver demain à partir de 20h et jusqu'à 22h dans Rythmo. Et puis à 22h, c'est nos amis Miguel Gonzalez et Hector Ortega qui prennent le contrôle de Radio Fuego entre 22h et minuit pour vous parler et vous mixer surtout les

0: son Latino Dance Urban grâce au Barcelona Mix. Profitez bien et je vous dis à demain 20h, 22h pour un nouveau rythme. C'était Valentin, bisous, bye.
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